Bon dimanche soir à vous, Jason, jusqu'à minuit. On va en profiter pour saluer plein de monde. Là, les gens qui sont en vacances pour encore une, deux semaines, trois semaines, les chanceux, profitez-en. Les autres qui vont débuter leurs vacances pour les vacances de la construction, il n'en reste pas beaucoup à travailler, lâchez pas ça. Il y en a pour qui, malheureusement, c'est le retour au travail demain. Ouais, c'est ça. Ben, on n'a pas le choix. On n'a pas le choix, il faut retourner travailler pour avoir d'autres vacances. Je veux en profiter tout de suite là, pour saluer toute l'équipe du Musicafé de Lac-Mégantic, bien branchée chez nous à Hit Country 106.7.

La Société d'aide au développement des collectivités de Lac-Mégantic a confié dernièrement la présidence de son conseil d'administration à Cynthia Lacaze. D'ailleurs, sur montetford.com, vous avez un article complet que vous pouvez aller lire. C'est un article qui a été écrit par notre journaliste Boris Chassin.

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Bon dimanche soir à vous, Jason, jusqu'à minuit. On va en profiter pour saluer plein de monde. Là, les gens qui sont en vacances pour encore une, deux semaines, trois semaines, les chanceux, profitez-en. Les autres qui vont débuter leurs vacances pour les vacances de la construction, il n'en reste pas beaucoup à travailler, lâchez pas ça. Il y en a pour qui, malheureusement, c'est le retour au travail demain. Ouais. C'est ça. Ben, on n'a pas le choix. On n'a pas le choix. Il faut retourner travailler pour avoir d'autres vacances. Je veux en profiter tout de suite là, pour saluer toute l'équipe du Musicafé de Lac-Mégantic, bien branchée chez nous à Hit Country 106.7.

La Société d'aide au développement des collectivités de Lac-Mégantic a confié dernièrement la présidence de son conseil d'administration à Cynthia Lacaze. D'ailleurs, sur montetford.com, vous avez un article complet que vous pouvez aller lire. C'est un article qui a été écrit par notre journaliste Boris Chassagne.

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9: Bon lundi matin, tout le monde. Bienvenue dans cette nouvelle semaine. Manon Bisson qui s'installe avec toi jusqu'à 9h. On est le 13 juillet, on est rendu en plein cœur de l'été, hein? J'ai plein de choses à vous raconter d'ailleurs. Deux nouveaux champions couronnés sur le gazon de Wimbledon. Un cadeau musical complètement inespéré d'une légende du country. Une bonne nouvelle pour des milliers de familles québécoises et une histoire de chez nous qui a ébloui nul autre que Michael Bublé. Alors le café est prêt, la semaine est toute neuve et on part ça maintenant avec la musique de Gabriel Goulet et Danse avec moi. Bon matin, bon réveil!

Parlons un peu Wimbledon, parce que la fin de semaine nous a donné deux couronnements. Hier, chez les hommes, Yannick Sinner a défendu son titre au bout d'une bataille de 3 heures 3 quarts contre Alexander Zverev, qui disputait sa toute première finale à Wimbledon en 9 participations après avoir gagné Roland Garros ce printemps, a tout donné. Puis Sinner, avec la classe qu'on lui connaît, lui a même dit sur le podium qu'il était tout proche de devenir numéro 1 mondial. Puis samedi, chez les dames, la finale 100% tchèque a couronné la plus jeune, Linda Noskova, 21 ans, a battu sa compatriote Karolina Muchová pour soulever son tout premier trophée majeur. Crève-cœur pour Muchová, dont on vous racontait le parcours vendredi, mais son histoire de retour, elle, reste intacte. Le gazon de Londres a livré la marchandise jusqu'à la dernière balle. On poursuit en musique avec Classe Moyenne.

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1: Un album de chansons inédites, puis pas n'importe lesquelles. Des enregistrements qui ont été retrouvés dans les archives, captés avant l'AVC qui l'a frappé en 2013 et qui lui a enlevé sa voix. Ça faisait des années que la rumeur courait, puis en fin de semaine, on a finalement pu entendre un premier extrait. Pensez-y deux secondes, des chansons complètes avec cette voix-là, celle qu'on croyait ne plus jamais entendre sur du nouveau matériel ou du matériel neuf. C'est comme recevoir une lettre d'un vieil ami qu'on pensait parti à jamais. Il y a des nouvelles musicales qui sont juste des nouvelles, puis il y en a qui sont des cadeaux. Et celle-là, ben, je t'avoue que ça en est tout un. On s'offre maintenant la musique de Dave Armo.

0: Parlons franchement, c'est lundi, le réveil a sonné peut-être plus fort que d'habitude. Hein? Le lit, je te jure, il était plus confortable que jamais. C'est une loi de la physique, le lit est toujours plus confortable le lundi matin. Puis là, vous êtes en train de repartir la machine, une gorgée de café à la fois. C'est correct, personne n'est obligé d'être une fusée à 6 heures un lundi matin. Hein? Mais je vais vous dire une affaire, la semaine qui commence, elle, a du potentiel. L'été est à son plus beau, les journées sont longues, puis il va se passer de belles choses d'ici vendredi. Je peux quasiment vous le garantir. Alors, on prend ça une étape à la fois, le café, la douche, la musique, le reste va suivre. Puis pour la musique, justement, vous êtes exactement à la bonne place. À venir, on aura également la météo. Je t'invite à rester là si tu veux savoir ce qui s'en vient, justement, dans les prochaines heures et les prochains jours.
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5: Bonjour, ici Michel Scarpino. Voici le bilan de l'actualité. Les Inuits de Pessamit ont rejeté à 63% l'entente contenue avec Hydro-Québec et le gouvernement du Québec. Au total, 1287 membres de la communauté Inuit se sont prononcés par le biais d'un référendum. L'entente de nouvelles relations concernant le développement énergétique, aussi appelée l'entente Aishkat, prévoyait le versement de plus de 2,5 milliards sur 50 ans, ainsi que d'autres sommes à la communauté de quelque 4000 âmes. Le document de 42 pages prévoyait cependant d'empêcher la communauté de faire appel aux tribunaux pour contester les projets énergétiques à venir et ouvre son territoire aux projets de la société d'État, des éléments qui ont suscité la controverse dans la communauté. Le service des feux de forêt de la Colombie-Britannique a annoncé une hausse des températures, mettant fin à une brève accalmie pour les pompiers qui luttent contre 2 incendies dans le canyon de Fraser. Selon Emily Peacock, responsable de l'information sur les incendies, les températures plus fraîches de la fin de semaine ont facilité les opérations de lutte contre les flammes, mais le retour de la chaleur et de la sécheresse est prévu dès aujourd'hui. D'après les informations du service des feux de forêt de la province, l'un des 2 incendies hors de contrôle près de Boston Bar a pris de l'ampleur depuis vendredi. La Coalition québécoise pour vieillir en santé propose de mettre en place un régime national d'allocation à l'autonomie qui serait principalement financé par les cotisations des contribuables. Cela s'avère nécessaire devant les défis liés au vieillissement de la population, selon la Coalition. Le régime national d'allocation à l'autonomie servirait à financer le soutien à domicile et à construire davantage de places d'hébergement pour les aînés. Actuellement, les gens qui souhaitent recevoir des soins à domicile doivent demander une évaluation de leurs besoins au CLSC pour recevoir des services du personnel par le biais de l'allocation autonomie à domicile. Voilà, ça complète le bilan de l'actualité Arsenal Média. On vous souhaite une bonne journée à notre antenne.
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0: La journée débute avec du soleil. Ce sera des alternances de soleil et de nuages pour cet après-midi, maximum 29, humidex à 32. Ce soir, cette nuit, ce sera partiellement nuageux avec des risques d'averses et un minimum de 19.
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0: Demain mardi, on prévoit des nuages, avec un maximum de 31 degrés.

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2: On a une bonne nouvelle du côté de la santé pour débuter la semaine. Selon la presse, 6 groupes de médecine de famille ont inscrit plus de 20 000 patients dans la foulée de la nouvelle entente entre Québec et les médecins omnipraticiens. 20 000 personnes qui, il n'y a pas si longtemps, n'avaient pas de porte ou cognée pour un suivi médical, puis qui en ont une aujourd'hui. Certains groupes ont même presque doublé leur nombre de patients pris en charge. Est-ce que tout est réglé dans notre système de santé? Non. On va être honnête, le chantier est encore grand. Mais quand on sait combien de familles au Québec attendent un médecin de famille depuis des années, chaque tranche de 20 000, ça compte pour vrai. C'est le genre de progrès hein, qui fait pas beaucoup de bruit, mais qui change des vies une à la fois. On prend, puis on en demande encore, évidemment. On enchaîne avec Laurence Saint-Martin et ciao, bye! Bon lundi matin, bon réveil!

Une histoire qui fait du bien maintenant, puis elle est de chez nous. Vous connaissez peut-être Mademoiselle Fids, de son vrai nom, Mélissa Cochon. C'est une chanteuse de Québec, mais elle a vécu toute une fin de semaine. Une rencontre inattendue avec nul autre que Michael Bublé. Puis à ce qu'on rapporte à Radio-Canada, le crooner canadien a été carrément ébloui par elle. Imaginez le moment, OK? Tu fais ta musique, tu travailles fort dans ton coin depuis des années, puis un jour, une des plus grandes voix de la planète se retrouve devant toi, puis reste bouche bée. C'est genre de moment qui ne s'achète pas, hein? Ça se gagne à force de talent et de persévérance. On sait pas encore ce que cette rencontre-là va donner pour la suite, mais une chose est sûre, quand le talent de chez nous brille de même, nous autres, on applaudit, puis on dit « Bravo, madame! » On s'offre maintenant Sarah Dufour avec « Je suis mêlée ». Bon lundi matin, juste au cas où t'étais mêlé toi aussi.

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2: Petit moment de solidarité, voilà, ce matin, pour une confrérie bien précise. Le monde qui est arrivé au travail aujourd'hui avec un coup de soleil de fin de semaine, ben, on va vous voir la démarcation de votre camisole dans le dos, le front qui a un peu trop profité du bateau, les épaules qui touchent à peine le dossier de la chaise avec précaution même. Vous avez visiblement passé une belle fin de semaine. Honnêtement, on est un peu jaloux, peut-être pas, hein, parce qu'on a peut-être eu exactement le même week-end. Donc, considérez ça comme un trophée temporaire, puis comme un rappel amical que la crème solaire, ça se remet aux 2 heures, pas juste une fois en partant. L'été est encore long, il reste bien des fins de semaine à profiter du soleil. La prochaine fois, on se protège comme du monde, puis en attendant, l'Aloès est votre meilleur ami, et je vous dis courage! Bonne Aquitaine avec Au revoir, ma belle! C'est ce qu'on s'offre à l'instant!

Eh bien, voilà, on a notre première heure de déjà faite. Vous voyez, le lundi se laisse assez bien dompter, tu trouves pas? Restez avec nous autres parce que dans la prochaine heure, on a du costaud, Garth Brooks, qui lance une tournée pour replonger dans les années 90. La NASA qui surveille des roches spatiales au nom pas rassurant pantoute. Puis le carré d'as de la Coupe du Monde qui est maintenant complet avec un choc France-Espagne dès demain. Le café est encore chaud, la semaine est encore jeune. À tout de suite sur Hit Country. Reste là parce que notre prochaine heure sera solide et on aura du côté musical, entre autres, Talk It Wetmore.

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8: Bonjour, ici Michel Scarpino. Voici le bilan de l'actualité. Les Inuits de Pessamit ont rejeté à 63% l'entente contenue avec Hydro-Québec et le gouvernement du Québec. Au total, 1287 membres de la communauté Inuit se sont prononcés par le biais d'un référendum. L'entente de nouvelles relations concernant le développement énergétique, aussi appelée l'entente Aishkat, prévoyait le versement de plus de 2,5 milliards sur 50 ans, ainsi que d'autres sommes à la communauté de quelque 4000 âmes. Le document de 42 pages prévoyait cependant d'empêcher la communauté de faire appel aux tribunaux pour contester les projets énergétiques à venir et ouvre son territoire aux projets de la société d'État, des éléments qui ont suscité la controverse dans la communauté. La Coalition québécoise pour vieillir en santé propose de mettre en place un régime national d'allocation à l'autonomie qui serait principalement financé par les cotisations des contribuables. Cela s'avère nécessaire devant les défis liés au vieillissement de la population, selon la Coalition. Le régime national d'allocation à l'autonomie servirait à financer le soutien à domicile et à construire davantage de places d'hébergement pour les aînés. Actuellement, les gens qui souhaitent recevoir des soins à domicile doivent demander une évaluation de leurs besoins au CLSC pour recevoir des services du personnel par le biais de l'allocation autonomie à domicile. L'acteur qu'on a vu dans le parc jurassique, Sam Neill, est décédé à 78 ans. Il est mort subitement après s'être remis d'un cancer. C'est ce qu'a fait savoir sa famille dans un communiqué qui a été publié ce matin. Il avait annoncé en avril être guéri de son cancer du sang de stade 3. La famille a ajouté que son décès était soudain et inattendu, ajoutant qu'il n'avait plus de cancer au moment de sa mort. Voilà, c'est ce qui complète le bilan de l'actualité Arsenal Média. On vous souhaite une bonne journée à notre antenne.
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10: 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Bon matin à tous. À ceux qui viennent de se joindre à nous, merci. À ceux qui sont de retour, merci aussi. La semaine est officiellement repartie, puis on a de quoi la nourrir. Garth Brooks qui annonce une tournée pour nous ramener directement en 1996. La NASA qui nous rassure au sujet de roches spatiales au surnom épeurant. Le carré d'as de la Coupe du Monde complété. Demain, France-Espagne. Un salut bien senti aux travailleurs de la construction qui entament leur dernier droit avant les vacances. Restez là, c'est de la belle heure de radio qui s'en vient. Et à l'instant du côté musical, je t'offre Tucker Wetmore avec Brunette. Merci d'avoir choisi le country et ton country club.

Grosse nouvelle, Garth Brooks repart en tournée et le concert va faire sourire tous ceux qui ont grandi avec lui. La tournée s'appelle Blame It All On My Roots, un clin d'œil direct à sa chanson mythique Friends In Low Places. Elle a été nommée mardi passé après un compte à rebours mystérieux sur son site. Puis la promesse est simple, ramener les fans en 96. En plein cœur des années où Garth Brooks était tout simplement l'homme le plus gros de la musique, toutes catégories confondues. Le gars qui remplissait des stades comme personne puis qui a vendu plus d'albums qu'à peu près n'importe quel artiste solo de l'histoire américaine. La nostalgie, c'est une police d'assurance en show business, mais avec Garth, c'est pas du réchauffé, c'est un retour aux sources assumé. Puis quelque chose me dit que les billets ne traîneront pas ben ben longtemps. On enchaîne avec Chris Stapleton, Mumford & Son et Here. Bon lundi matin!

Parlons un peu de science pour se réveiller le cerveau, puis accrochez-vous au titre. La NASA fait le point sur les astéroïdes qu'elle surnomme, voilà, et je cite, « les tueurs de civilisation ». Rassurez-vous tout de suite, la nouvelle est bonne. L'agence estime maintenant bien connaître 90% des astéroïdes de plus d'un kilomètre de diamètre qui passent parfois proche de la Terre. C'est cette catégorie-là qui porte le surnom « pas rassurant ». Le travail se tourne maintenant vers les roches de taille intermédiaire dont moins de la moitié sont suivies pour l'instant. Autrement dit, pendant qu'on se demandait quoi faire à souper, il y a du monde dont la job à temps plein, c'est de surveiller le ciel pour nous autres. Moi, je trouve ça fascinant. Puis franchement, rassurant. Alors dormez tranquille, le ciel est sous surveillance, puis nous autres, on retourne à la musique qui est pas mal moins menaçante avec Low Cash et Wrong Arts. Hey, je te souhaite un bon lundi matin, un excellent réveil!

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La Coupe du monde connaît maintenant ses quatre derniers survivants, puis la fin de semaine a été riche en émotions. Vendredi, l'Espagne, championne d'Europe en titre, a éliminé la Belgique 2-1. Samedi, l'Angleterre a eu besoin de la prolongation pour venir à bout de la Norvège 2-1. Fin du beau parcours de Haaland, puis de sa bande. Samedi soir, l'Argentine de Messi a écarté la Suisse 3-1 en prolongation, elle aussi. Le menu des demi-finales est donc de toute beauté. Demain mardi, France-Espagne du côté de Dallas. Un choc de titan à 15h, heure du Québec. Puis mercredi, l'Angleterre affronte l'Argentine, championne du monde en titre à Atlanta à la même heure. Quatre équipes, deux billets pour la grande finale de dimanche. On est rendu dans le très sérieux de cette Coupe du monde et chaque minute va compter.

n'est pas simplement planter une graine. 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
2: Bonjour, ici Michel Scarpino. Voici le bilan de l'actualité. Les Inuits de Pessamit ont rejeté à 63% l'entente contenue avec Hydro-Québec et le gouvernement du Québec. Au total, 1287 membres de la communauté Inuit se sont prononcés par le biais d'un référendum. L'entente de nouvelles relations concernant le développement énergétique, aussi appelée l'entente Aishkat, prévoyait le versement de plus de 2,5 milliards sur 50 ans, ainsi que d'autres sommes à la communauté de quelque 4 000 âmes. Le document de 42 pages prévoyait cependant d'empêcher la communauté de faire appel aux tribunaux pour contester les projets énergétiques à venir et ouvre son territoire aux projets de la société d'État, des éléments qui ont suscité la controverse dans la communauté. Le service des feux de forêt de la Colombie-Britannique a annoncé une hausse des températures, mettant fin à une brève accalmie pour les pompiers qui luttent contre deux incendies dans le canyon de Fraser. Selon Emily Peacock, responsable de l'information sur les incendies, les températures plus fraîches de la fin de semaine ont facilité les opérations de lutte contre les flammes, mais le retour de la chaleur et de la sécheresse est prévu dès aujourd'hui. D'après les informations du service des feux de forêt de la province, l'un des deux incendies hors de contrôle près de Boston Bar a pris de l'ampleur depuis vendredi. La Coalition québécoise pour vieillir en santé propose de mettre en place un régime national d'allocation à l'autonomie qui serait principalement financé par les cotisations des contribuables. Cela s'avère nécessaire devant les défis liés au vieillissement de la population, selon la Coalition. Le régime national d'allocation à l'autonomie servirait à financer le soutien à domicile et à construire davantage de places d'hébergement pour les aînés. Actuellement, les gens qui souhaitent recevoir des soins à domicile doivent demander une évaluation de leurs besoins au CLSC pour recevoir des services du personnel par le biais de l'allocation autonomie à domicile. Voilà, ça complète le bilan de l'actualité Arsenal Média. On vous souhaite une bonne journée à notre antenne.
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3: Du soleil pour débuter la journée, alternance de soleil et de nuages par la suite, maximum 29, humidex à 32. Ce soir, cette nuit, partiellement nuageux avec des risques d'averses et un minimum à 19.
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3: Demain mardi, une journée plutôt nuageuse avec un maximum à 31.

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1: Un mot pour une armée de travailleurs qui entament une semaine bien spéciale, la dernière avant les vacances de la construction qui commencent en fin de semaine. Des dizaines de milliers de travailleurs partout au Québec sont en train de faire leur sprint final. Finir le chantier, sécuriser le site, livrer ce qui doit être livré avant de déposer le casque pour deux semaines. Puis, ces deux semaines-là, personne ne peut dire qu'elles ne sont pas méritées. Se lever avant tout le monde, travailler dehors, beau temps, mauvais temps, dans la chaleur, des dernières semaines par-dessus le marché. Alors, chapeau à tous ceux, puis celles qui comptent les jours cette semaine, lâchez pas le quai, le camping, la parenté sans Vienne. Puis au reste du Québec, préparez-vous, les routes vont être occupées en fin de semaine, mais on sera là avec une excellente trame sonore.

Des nouvelles d'une autre grande voix canadienne, Sarah McLachlan, est en pleine effervescence. Elle vient de lancer une version enrichie de son album Better Broken, son premier album de matériel original en presque 10 ans, sorti l'automne dernier, accompagné d'une toute nouvelle chanson qui s'appelle The Kiss. Puis ce qui rend l'affaire encore beaucoup plus intéressante pour nous autres, sa grande tournée d'été est en cours en ce moment avec en première partie nul autre que Alison Russell. Oui, la même Alison Russell dont l'album vient tout juste de sortir vendredi dernier. Deux générations, deux créatrices canadiennes sur la même scène, soir après soir, et ça, tout l'été. Il y a des pays qui rêveraient d'avoir une seule artiste de ce calibre-là. Nous autres, on les empile. La musique d'ici se porte bien et en pas pour rire à part de ça.

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2: Une nouvelle gourmande pour finir l'heure en appétit. Le Devoir rapportait ces derniers jours la naissance d'une route des fromages du Québec. Le concept est exactement ce que vous vous imaginez, puis c'est pour ça que c'est brillant. Un itinéraire, pour partir à la découverte des fromages d'ici. Parce qu'on va se le dire, le fromage québécois, c'est une fierté nationale. On a des fromageries dans à peu près chaque région. Des cheddar en grains qui font squick-squick comme nulle part ailleurs. Des fromages fins aussi, qui gagnent des prix à l'international. Et avec les vacances qui arrivent pour bien du monde, avouez qu'un itinéraire de road trip où chaque arrêt est une fromagerie, c'est pas mal plus tentant qu'un autre arrêt de garage. La gourmandise comme un projet de vacances, eh ben tu sais quoi? J'approuve totalement!

On a gardé des belles choses pour notre dernière heure qui s'entame prochainement. Le Tour de France qui a couronné des baroudeurs en fin de semaine. La petite histoire du 10$ qui a lancé la carrière de Reba McEntire. Vous allez adorer ça. Puis un coup de chapeau au country d'ici qui a le vent dans les voiles. Tout ça enrobé de la meilleure musique country du réseau, évidemment. 8h s'en vient, bougez pas, on finit ce lundi-là. En fait, ce début de journée-là en beauté.

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10: Bonjour, ici Michel Scarpino. Voici le bilan de l'actualité. Les Inuits de Pessamit ont rejeté à 63% l'entente contenue avec Hydro-Québec et le gouvernement du Québec. Au total, 1287 membres de la communauté Inuit se sont prononcés par le biais d'un référendum. L'entente de nouvelles relations concernant le développement énergétique, aussi appelée l'entente Aishkat, prévoyait le versement de plus de 2,5 milliards sur 50 ans, ainsi que d'autres sommes à la communauté de quelque 4000 âmes. Le document de 42 pages prévoyait cependant d'empêcher la communauté de faire appel aux tribunaux pour contester les projets énergétiques à venir et ouvre son territoire aux projets de la société d'État, des éléments qui ont suscité la controverse dans la communauté. La Coalition québécoise pour vieillir en santé propose de mettre en place un régime national d'allocation à l'autonomie qui serait principalement financé par les cotisations des contribuables. Cela s'avère nécessaire devant les défis liés au vieillissement de la population, selon la Coalition. Le régime national d'allocation à l'autonomie servirait à financer le soutien à domicile et à construire davantage de places d'hébergement pour les aînés. Actuellement, les gens qui souhaitent recevoir des soins à domicile doivent demander une évaluation de leurs besoins au CLSC pour recevoir des services du personnel par le biais de l'allocation autonomie à domicile. L'acteur qu'on a vu dans le parc jurassique, Sam Neill, est décédé à 78 ans. Il est mort subitement après s'être remis d'un cancer. C'est ce qu'a fait savoir sa famille dans un communiqué qui a été publié ce matin. Il avait annoncé en avril être guéri de son cancer du sang de stade 3. La famille a ajouté que son décès était soudain et inattendu, ajoutant qu'il n'avait plus de cancer au moment de sa mort. Voilà, c'est ce qui complète le bilan de l'actualité Arsenal Média. On vous souhaite une bonne journée à notre antenne.
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13: Voilà qu'on entend notre dernière heure dans notre Country Club de ce lundi matin. J'ai gardé du bonbon pour la fin. Le Tour de France qui a couronné des sprinteurs puis un baroudeur en fin de semaine. La petite histoire du 10$ qui a lancé une des plus grandes carrières du country. Attendez de voir comment elle termine cette histoire-là. Un coup de chapeau country d'ici qui pousse fort puis le grand débat de société de l'été, air climatisé ou ventilateur. Alors que vous soyez au bureau, sur la route ou dans le champ, on finit ce lundi là comme il faut ensemble en musique et on débute cette dernière heure en fait avec Thomas Rhett et Where We Go en compagnie de Marshmello.

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1: 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On parle du Tour de France parce que pendant que Bogacar gérait son avance, d'autres se sont fait plaisir en fin de semaine. Vendredi et samedi, c'était le festival Tim Merlier. Le sprinteur belge a gagné 2 étapes de suite. À Bordeaux, puis à Bergerac. Un doublé de puissance pure hier, changement de registre complet. Mathieu Van Der Poel est allé chercher la victoire au bout d'une longue échappée à l'usure puis au panache, comme lui seul sait le faire. Pendant ce temps-là, Tadej Pogačar reste bien installé dans son maillot jaune avec 2 minutes 42 d'avance sur Jonas Vingegaard. Puis, gardez un œil sur le jeune français Paul Sexax, 19 ans, toujours sixième au général. La relève cogne la porte. Le tour continue sa route cette semaine, puis nous autres, on va continuer évidemment de vous tenir au courant.

0: J'ai une petite histoire country pour vous, puis elle vaut de l'or. On recule en 74, une jeune inconnue de l'Oklahoma se fait offrir 10 $. 10 piastres, là, pour chanter l'hymne national au rodéo des finales nationales. Le gars qui signe le chèque s'appelle Clem McSpadden. Puis la jeune chanteuse, eh bien, c'est Reba McEntire. Ce soir-là, sa voix se fait remarquer, puis c'est le point de départ d'une des plus grandes carrières de l'histoire du country. Mais le plus beau de l'histoire, c'est la suite. En 2008, quand Monsieur McSpadden est décédé, Reba, rendue une légende vivante, la reine même du country, s'est déplacée pour chanter l'hymne national à ses funérailles. La boucle bouclée, voilà, 34 ans plus tard. Comme quoi, on sait jamais ce qu'un petit geste de 10 $ peut déclencher. Puis comme quoi, les grands artistes n'oublient pas d'où ils viennent. 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
1: Un coup de chapeau au country de chez nous parce qu'il se passe quelque chose de beau au Québec ces années-ci. Les soirées country, les festivals et les spectacles se multiplient partout en province tout l'été. Il se passe pas une fin de semaine sans que des scènes s'allument quelque part avec des bottes de cow-boy dans la foule. Puis nos artistes livrent la marchandise. Prenez Brittany Kennell, couronnée interprète féminine de l'année au dernier Gala Country, une Québécoise passée par la grande aventure de The Voice aux États-Unis qui trace son chemin entre le country vintage puis le sonorité moderne. Le Gala Country qui célèbre la musique country francophone d'ici, des artistes qui remplissent les parcs municipaux, une relève qui pousse fort. Le country québécois n'est plus un secret bien gardé, c'est un mouvement. Puis nous autres, on est aux premières loges tous les matins. On s'offre les gars du Nord avec gueule de bois. Hey, bon lundi matin!

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4: Bonjour, ici Michel Scarpino. Voici le bilan de l'actualité. Les Innus de Pessamit ont rejeté à 63% l'entente contenue avec Hydro-Québec et le gouvernement du Québec. Au total, 1287 membres de la communauté Innu se sont prononcés par le biais d'un référendum. L'entente de nouvelles relations concernant le développement énergétique, aussi appelée l'entente Aishkat, prévoyait le versement de plus de 2,5 milliards sur 50 ans, ainsi que d'autres sommes à la communauté de quelque 4 000 âmes. Le document de 42 pages prévoyait cependant d'empêcher la communauté de faire appel aux tribunaux pour contester les projets énergétiques à venir et ouvre son territoire aux projets de la société d'État, des éléments qui ont suscité la controverse dans la communauté. Le service des feux de forêt de la Colombie-Britannique a annoncé une hausse des températures, mettant fin à une brève accalmie pour les pompiers qui luttent contre deux incendies dans le canyon de Fraser. Selon Emily Peacock, responsable de l'information sur les incendies, les températures plus fraîches de la fin de semaine ont facilité les opérations de lutte contre les flammes, mais le retour de la chaleur et de la sécheresse est prévu dès aujourd'hui. D'après les informations du service des feux de forêt de la province, l'un des deux incendies hors de contrôle près de Boston Bar a pris de l'ampleur depuis vendredi. La Coalition québécoise pour vieillir en santé propose de mettre en place un régime national d'allocation à l'autonomie qui serait principalement financé par les cotisations des contribuables. Cela s'avère nécessaire devant les défis liés au vieillissement de la population, selon la Coalition. Le régime national d'allocation à l'autonomie servirait à financer le soutien à domicile et à construire davantage de places d'hébergement pour les aînés. Actuellement, les gens qui souhaitent recevoir des soins à domicile doivent demander une évaluation de leurs besoins au CLSC pour recevoir des services du personnel par le biais de l'allocation autonomie à domicile. Voilà, ça complète le bilan de l'actualité Arsenal Média. On vous souhaite une bonne journée à notre antenne.
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6: Du soleil pour débuter la journée. Alternance de soleil et de nuages par la suite. Maximum 29, humidex à 32. Ce soir, cette nuit, partiellement nuageux avec des risques d'averse et un minimum à 19.
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6: Demain mardi, une journée plutôt nuageuse avec un maximum à 31.

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2: Petit constat de calendrier matin, on est le 13 juillet. Presque mi-juillet, le cœur d'été, le sommet de la montagne. Puis je vous avoue que les jours ont même commencé à raccourcir tout doucement depuis le solstice. Quelques minutes de clarté de moins chaque semaine. Bon, rien de dramatique là, mais c'est la façon polie de dire que la nature a dit, ben profite-en maintenant. Alors c'est exactement ce qu'on va faire. Pas de nostalgie d'avance, pas de l'été passe trop vite. Il n'est pas passé, il est long, on est en plein dedans. Les plus belles soirées, les plus beaux couchers de soleil, les récoltes qui s'en viennent, tout ça est devant nous. La mi-temps de l'été, c'est pas le début de la fin, c'est le meilleur bout. Fait que ce soir, après le travail, faites quelque chose d'été. N'importe quoi, ça compte en double ces temps-ci. On s'offre Emmanuel Boucher avec un verre ou deux.

faut qu'on règle un grand débat de société, puis c'est le temps ou jamais. Êtes-vous team air climatisé ou team ventilateur? Parce qu'il y a deux philosophies irréconciliables dans les maisons du Québec l'été. Il y a le clan du climatiseur, la maison à 19 degrés, la couverte en plein mois de juillet, le bonheur en frissonnant. Puis il y a le clan du ventilateur, ceux qui trouvent que l'air climatisé donne mal à la gorge, qui dorment avec un ventilateur qui brasse de l'air chaud en se disant que c'est mieux que rien, puis qui portent le bruit blanc comme une berceuse. Les couples mixtes existent, puis on salue leur courage. La négociation du thermostat, c'est de la haute diplomatie. Alors, peu importe votre camp, on ne tranchera pas un matin. Mais on sait tous que quelqu'un dans votre maison a raison, puis que c'est probablement pas vous. Je vous souhaite à tous un bon lundi matin. On enchaîne avec Francis de Grandpré. Father on the go!

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1: Un hommage à une catégorie de personnes qui méritent sa bannière dans le plafond, les grands-parents en été. Parce que pendant que les parents travaillent puis que les camps de jour font ce qu'ils peuvent, il y a des grands-mamans puis des grands-papas partout au Québec qui reprennent du service à temps plein. Des petits-enfants pour une semaine, des popsicles à volonté, des règles pas mal plus flexibles qu'à la maison. On le sait, puis tu sais quoi, c'est correct, c'est ça le contrat. Les étés chez les grands-parents, c'est une institution. C'est là que se transmettent les recettes, les histoires de famille, les parties de cartes, puis les tours de tracteurs. Cette semaine-là, les enfants s'en souviennent toute leur vie. Alors, aux grands-parents qui nous écoutent avec une marmaille dans la cuisine un matin, vous êtes les joueurs les plus utiles de l'été. Et surtout, merci d'exister!

Eh bien, voilà, c'est la fin de notre rendez-vous, notre premier, en fait, de la semaine. On l'a bien parti cette semaine-là, hein? Deux champions couronnés à Wimbledon, un cadeau inespéré de Randy Travis, Gart qui nous ramène en 96, du talent de chez nous qui éblouit jusqu'à Michael Bublé, puis des demi-finales de Coupe du Monde qui s'en viennent, et ce, dès demain. Merci d'avoir commencé votre lundi avec nous autres. La musique country continue toute la journée ici. Dans les prochaines minutes, tu auras 3600 secondes de musique country. Puis évidemment, on se donne rendez-vous à 10h ce matin où je vous accompagnerai en attendant l'arrivée de Jeff Routier.

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3: Dans le village d'où ce qu'on vient, y a tellement rien à faire que le soir, on s'assied sur le bord de l'eau, puis on pêche. On pêche la barbotte. C'est pas parce que c'est bon de la barbotte, c'est pas bon de la barbotte.

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3: Ici Michel Scarpino. Selon plusieurs médias, le ministre de l'Immigration, François Bonnardel, a pris la décision de se retirer de la vie politique à la fin de son mandat. M. Bonnardel a été élu député de Shefford en 2007 avec l'Action démocratique du Québec avant de se retrouver à la CAQ dans la circonscription qui est devenue celle de Granby en 2011. Les Inuits de Pessamit sur la Côte-Nord ont rejeté hier à 63% l'entente conclue avec Hydro-Québec et le gouvernement du Québec concernant le développement de projets énergétiques. Au total, 1287 membres de la communauté se sont prononcés par le biais d'un référendum. Et puis la Coalition québécoise pour vieillir en santé propose de mettre en place un régime national d'allocation à l'autonomie qui serait principalement financé par des cotisations des contribuables. Cela s'avère nécessaire devant les défis liés au vieillissement de la population, selon la Coalition. 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
10: Bon lundi matin. On enchaîne ça jusqu'à midi sur It Country. Une nouvelle semaine de juillet avec un mélange bien connu du lundi d'été. Certains sont en vacances, d'autres comptent les jours et plusieurs essaient juste de reprendre le rythme après un week-end qui a passé, je sais, trop vite. On garde ça vivant, simple et solide. On va parler country canadien avec les premiers artistes annoncés pour les CCMA. On va aussi regarder un dossier économique important avec l'ouverture prochaine du pont Gordie Howe. Entre l'Ontario et le Michigan, c'est sûr que t'es pas content. On fera un détour par le sport avec le Home Run Derby ce soir du côté de Philadelphie. Puis on va parler santé avec les tiques parce qu'elles sont de plus en plus présentes au Québec. On aura aussi un rappel pratique pour les photos de vacances publiées trop vite sur les réseaux sociaux. Dans la deuxième heure, on va passer par Fantasia, PlayStation, le Tour de France, les voyages dans le sud et une tendance qui prend de l'ampleur dans les gyms au Québec. Alors, deux belles heures ensemble d'ici l'heure du lunch et on débute du côté musical avec George Burge et Mind On You. Bon avant-midi, Manon avec toi jusqu'à midi!

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1: La première vague d'artistes qui va performer au Canadian Country Music Award 2026 a été dévoilée. Et pour cette première annonce, c'est une programmation entièrement canadienne qui est mise de l'avant. Dean Brody, James Barker Band, The Reckless et Owen Wrigling font partie des noms annoncés pour la soirée du 19 septembre du côté de Saskatoon. C'est intéressant parce que les CCMA, c'est pas seulement une remise de prix, c'est aussi une vitrine pour le country canadien avec ses artistes établis, ses nouvelles voix et ses différentes régions. Le country canadien a longtemps dû se battre pour sa place aux côtés des grands noms américains, mais aujourd'hui, il a sa propre identité. Il y a des artistes qui remplissent des salles, qui tournent partout au pays, qui jouent dans les festivals et qui réussissent à parler au public d'ici avec des références qui nous ressemblent. Et quand une première vague de performance met déjà autant l'accent sur les artistes canadiens, c'est définitivement un bon signal. Le country n'a pas besoin de venir de Nashville pour être fort. Il peut très bien venir de chez nous avec nos accents, nos histoires et nos routes.

0: Le pont international Gordie Howe doit finalement ouvrir le 27 juillet. Ce pont va relier Windsor en Ontario à Détroit au Michigan. C'est un lien majeur pour le commerce entre le Canada et les États-Unis, mais surtout pour le transport de marchandises. On parle d'un projet de plusieurs milliards de dollars qui a été financé par le Canada et conçu pour améliorer la fluidité à l'une des frontières commerciales les plus importantes en Amérique du Nord. Et même si ça semble loin du quotidien au premier regard, ce genre d'infrastructure peut avoir un impact bien réel sur les consommateurs. Quand le transport est plus fluide, quand les camions attendent moins longtemps, quand les chaînes d'approvisionnement sont moins congestionnées, ça peut aider à réduire certaines pressions sur les coûts. Ça ne veut pas dire que la facture d'épicerie va soudainement baisser du jour au lendemain. Ça serait bien trop simple. Mais dans un contexte où chaque étape de transport finit par se refléter au prix final, un nouveau lien frontalier plus efficace peut devenir une bonne nouvelle. C'est le genre de dossier qui rappelle que l'économie, c'est pas seulement des chiffres, c'est aussi des routes, des ponts, des camions et des produits qui doivent se rendre jusqu'aux tablettes. Et la mauvaise nouvelle dans tout ça, c'est que le péage va être séparé 50-50. Et pas seulement quand nous, au Canada, on aurait été remboursés pour la construction du pont, mais dès les tout débuts. Trump finit toujours par être mauditement trop gagnant.
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Ce soir, c'est le Home Run Derby de la MLB. L'événement va être à 20h au Citizens Bank Park de Philadelphie dans le cadre des festivités du match des étoiles. Le derby va être diffusé sur Netflix, ce qui marque aussi un changement important dans la façon de présenter ce genre de grand rendez-vous sportif. Parmi les participants, on retrouve notamment deux joueurs des Phillies à la maison, Bryce Harper et Kyle Schwarber. Le fait de les voir frapper devant leur public à Philadelphie ajoute clairement un intérêt supplémentaire. Le Home Run Derby, c'est un peu le concours le plus simple à comprendre dans le sport professionnel. T'as pas besoin de connaître toutes les statistiques ou toutes les règles. Le but est clair, envoyer la balle le plus loin possible, le plus souvent possible. C'est spectaculaire, ça va vite et ça plaît même aux gens qui suivent pas nécessairement le baseball chaque semaine. Alors un lundi soir d'été avec des longues balles et une ambiance de fête, ça reste une formule quand même assez efficace. 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
2: Ça sent nuage aujourd'hui. 30% risque d'averse ce matin et cet après-midi. Maximum 28, humidex à 31. Partiellement nuageux en soirée avec risque d'averse et un minimum de 18.
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2: Demain mardi, soleil nuage, risque d'averse et d'orage également. Maximum 30, humidex à 38.

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1: Avec l'été bien installé, il y a un rappel important à faire. Les tiques sont maintenant présentes dans la plupart des régions du Québec. Certaines peuvent transmettre la maladie de Lyme, mais la santé publique rappelle que le risque est plus élevé dans les zones où les tiques à pattes noires infectées sont établies. C'est pas une raison pour arrêter de profiter de l'extérieur, mais c'est une raison pour prendre de bonnes habitudes. Après une marche en forêt, une sortie dans les herbes hautes ou une journée dehors avec les enfants et les animaux, ça vaut la peine de faire une vérification rapide du corps. Les piqûres sont souvent sans douleur, donc on s'en rend pas toujours compte. Le risque de développer la maladie de Lyme est plus faible si la tique est retirée rapidement, surtout si elle est restée accrochée moins de 24 heures. La bonne vieille prévention reste donc la meilleure approche. Rester dans les sentiers, porter des vêtements longs dans les zones à risque, utiliser un répulsif et s'inspecter en rentrant. L'été, c'est fait pour sortir, mais un petit 2 minutes de vigilance peuvent éviter bien des

On aime ça, partager nos photos de vacances sur le bord de l'eau, au chalet, à l'aéroport, peu importe. Mais publier tout ça en temps réel peut envoyer un message très clair. La maison est vide. Un article publié hier rappelait que les photos de vacances peuvent devenir un cadeau pour les cambrioleurs, surtout quand les publications montrent clairement qu'une famille est partie pour plusieurs jours. Le réflexe est compréhensible. On veut partager un bon moment, montrer qu'on décroche un peu, etc. Mais il y a une différence entre publier après coup et annoncer en direct que tout le monde n'est pas à la maison. Le conseil est simple, on peut garder les photos, mais attendre le retour avant de les publier. On peut aussi éviter d'indiquer les dates exactes, les lieux précis. C'est pas une question de paranoïa, c'est juste du gros bon sens. Sur les réseaux sociaux, tout le monde ne veut pas seulement admirer le paysage. Certains peuvent aussi lire entre les lignes. 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
1: On a déjà une heure de passer ensemble sur Hit Country en ce lundi avant midi. On a parlé de country canadien. On a également parlé de Dean Brody, de James Barker Band, de Ray Claus et d'Owen Regling, qui vont être les premiers artistes à performer lors des Canadian Country Music Awards. On a aussi parlé du pont qui va ouvrir le 27 juillet entre l'Ontario et le Michigan. On a regardé du côté du Home Run Derby qui a lieu ce soir. On a fait un rappel de la santé sur l'éthique, très, très, très important. Ça, d'ailleurs, on a dit qu'il fallait pas publier nos photos de vacances en temps réel, mais plutôt attendre. Et dans la prochaine heure, on parle cinéma avec Fantasia, jeux vidéo avec PlayStation, du Tour de France, de voyage dans le Sud et de gym au féminin. On continue ce lundi matin ensemble, toujours sur Hit Country, et ça jusqu'à l'arrivée de Jeff Routier sur l'heure du lunch.
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5: Ici Michel Scarpino. Selon plusieurs médias, le ministre de l'Immigration, François Bonnardel, a pris la décision de se retirer de la vie politique à la fin de son mandat. M. Bonnardel a été élu député de Shefford en 2007 avec l'Action démocratique du Québec avant de se retrouver à la CAQ dans la circonscription qui est devenue celle de Granby en 2011. Les Inuits de Pessamit sur la Côte-Nord ont rejeté hier à 63% l'entente conclue avec Hydro-Québec et le gouvernement du Québec concernant le développement de projets énergétiques. Au total, 1287 membres de la communauté se sont prononcés par le biais d'un référendum. Et puis la Coalition québécoise pour vieillir en santé propose de mettre en place un régime national d'allocation à l'autonomie qui serait principalement financé par des cotisations des contribuables. Cela s'avère nécessaire devant les défis liés au vieillissement de la population, selon la Coalition. 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

Le Festival international de films Fantasia arrive cette semaine à Montréal. La 30e édition a lieu du 16 au 2 août, du 16 juillet au 2 août, voilà. C'est un grand rendez-vous du cinéma du genre horreur, science-fiction, animation, trailer, films complètement éclatés et découvertes qui sortent souvent des sentiers battus. C'est pas le genre de festival qui joue la carte tranquille. Fantasia aime surprendre, déranger, faire rire, faire peur et parfois mélanger tout ça dans le même film. Pour sa 30e édition, le festival ouvrira la première canadienne de Her Private Hell et clôturera avec la première mondiale Freaks Part 2. Ce qui intéresse avec Fantasia, c'est son public. Ce sont souvent des cinéphiles très engagés, curieux, qui aiment les expériences de salle. On n'y va pas seulement pour voir un film, on y va pour vivre une ambiance. Dans une époque où on regarde beaucoup du contenu seul à la maison sur des plateformes, Fantasia rappelle que le cinéma peut encore être une expérience collective et parfois avoir peur ou rire. Dans une salle pleine, ça change complètement le film. 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
1: T'es peut-être déjà au courant, Sony, qui a annoncé que la production de disques physiques pour les nouveaux jeux PlayStation va prendre fin en janvier 2028. Et à partir de ce moment-là, les nouveaux titres seront offerts en format numérique sur la PlayStation Store et auprès des distributeurs, mais sans nouvelle production de disques pour ces jeux. La réaction des joueurs est forte. Pour beaucoup de gens, un jeu sur disque, c'est pas seulement un objet, c'est une forme de propriété. On peut le prêter, le revendre, le collectionner, le garder sur une tablette pendant des années. Avec le numérique, c'est plus pratique, oui, pas de disque à changer, pas de boîte à ranger, accès rapide, mais ça soulève aussi des questions. Qu'est-ce qu'on possède vraiment? Qu'est-ce qui arrive si un service terme, si une licence disparaît ou si un compte est bloqué? C'est le même débat qu'on voit dans la musique, les films et livres. Le numérique est pratique, mais il transforme notre rapport à la propriété. Les joueurs ne réagissent pas seulement par nostalgie. Ils réagissent aussi parce qu'ils veulent garder un certain contrôle sur ce qu'ils achètent. Et dans ce dossier-là, la petite boîte de jeu devient presque un symbole.

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Le Tour de France prend une journée de repos aujourd'hui. Hier, Mathieu Van Der Poel a remporté la 9e étape qui avait été raccourcie en raison de la chaleur extrême. Tadej Pogačar conserve le maillot jaune. C'est un bon rappel que le Tour de France, c'est pas seulement une course contre les autres cyclistes, hein, c'est aussi une course contre les éléments. La chaleur peut complètement changer une journée. Elle affecte la récupération, l'hydratation, la concentration et la stratégie des équipes. Et quand une étape doit être raccourcie, c'est que les conditions deviennent assez sérieuses. Aujourd'hui, donc, pas de grande étape. Les coureurs récupèrent avant de reprendre la route demain avec une étape de montagne entre Aurillac et le Lorient. Dans le Tour, les journées de repos ne sont pas vraiment des congés. C'est plutôt une journée pour réparer les corps, replacer les stratégies et se préparer pour la suite. Parce qu'après une pause, la course repart souvent, et ça, plus fort. 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
5: Ça sent nuage aujourd'hui. 30% risque d'averse ce matin et cet après-midi. Maximum 28, humidex à 31. Partiellement nuageux en soirée avec risque d'averse et un minimum de 18.
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5: Demain mardi, soleil nuage, risque d'averse et d'orage également. Maximum 30, humidex à 38.
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1: Les Québécois qui rêvent déjà à un voyage dans le sud cet hiver pourraient devoir prévoir un budget plus élevé. Selon l'Association des agences de voyage du Québec, certains forfaits pourraient coûter jusqu'à 300 $ de plus, notamment parce que les voyages vers Cuba sont suspendus jusqu'à nouvel ordre. Cuba joue un rôle important dans le marché comme destination populaire et souvent plus abordable. Elle contribuait à maintenir une certaine pression à la baisse sur les prix. Si cette option sort du marché, les autres destinations soleil peuvent avoir plus de marge de manœuvre pour augmenter leurs tarifs. Ça veut pas dire que tous les voyages vont automatiquement coûter 300 $ de plus, mais ça veut dire qu'il faudra probablement magasiner plus tôt, comparer davantage et être un peu plus flexible sur les dates et les destinations. C'est souvent la réalité du voyage. Quand une destination majeure disparaît temporairement de l'offre, l'équilibre du marché change. Et pour les familles ou les couples qui planifient longtemps d'avance, ça peut faire une vraie différence dans notre budget.

Il y a une tendance qui prend de l'ampleur au Québec, les espaces d'entraînement réservés aux femmes. De plus en plus de femmes délaissent les salles de musculation traditionnelles au profit des zones ou des gyms conçus pour elles. Certaines chaînes commencent même à adapter leur offre devant, en fait, cet engouement-là. C'est pas seulement une question de machine ou de décor, c'est surtout une question de confort pour plusieurs femmes. S'entraîner dans un espace réservé permet de se sentir moins observée, moins jugée et plus à l'aise d'apprendre, de forcer, d'essayer des exercices ou de prendre sa place. Et ça dit quelque chose d'important sur l'industrie du conditionnement physique. Pendant longtemps, les gyms ont surtout été pensés autour d'un modèle très traditionnel de musculation, souvent plus intimidant pour les débutants et particulièrement pour certaines femmes. Aujourd'hui, les attentes changent, les gens veulent des espaces plus accueillants. Au fond, le meilleur gym, c'est celui où on se sent assez bien pour y retourner. Et si des espaces au féminin permettent à plus de femmes de bouger, de prendre confiance et de s'entraîner régulièrement, c'est une évolution qui mérite d'être regardée sérieusement. 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

Merci d'avoir été là avec nous pour ces deux belles heures sur Hit Country. On a parlé de Fantasia, on a parlé en fait de sa 30e édition, on a parlé de PlayStation, on a parlé du Tour de France, on a également parlé des voyages dans le sud, hein, avec le fait que les voyages à Cuba sont en arrêt. Ça fait en sorte que ça pourrait augmenter pour d'autres destinations. On a terminé ça avec les gyms au féminin. Alors, merci évidemment d'avoir passé l'avant-midi avec nous. Dans les prochaines minutes, l'excellent Jeff Routier s'installe dans ton heure de lunch, dans Lunch 100% franco. À 14h, Sylvain Caron sera là. Et pour tous les autres, dès 17h, ce sera Paul. Mais pour Mégantic, on se retrouve. Alors, je vous dis à tantôt pour ceux qui seront là. Et à demain pour les autres. Bye!

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2: Bonjour, ici Boris Chassaigne. La Banque du Canada doit annoncer mercredi sa 5e décision de l'année concernant les taux d'intérêt. La plupart des économistes s'attendent à ce que le taux directeur demeure inchangé à 2,25%. La Coalition québécoise pour vieillir en santé propose de mettre en place un régime national d'allocation à l'autonomie financé par les cotisations des contribuables. Ce régime servirait à financer le soutien à domicile et à construire davantage de places d'hébergement pour les aînés. Et les Inuits de Pessamit ont rejeté hier à 63% l'entente conclue avec Hydro-Québec et le gouvernement du Québec, destinée à régler une fois pour toutes les débats juridiques qui durent depuis des années et permettre le développement de projets énergétiques. Cette entente prévoyait le versement de plus de 2,5 milliards de dollars sur 50 ans à cette communauté de 4000 âmes vivant sur la côte nord. C'était vos manchettes.
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9: Salut, bon midi, bon lundi midi. C'est Jeff qui s'installe jusqu'à 13h. Un beau 60 minutes. C'est un privilège de vous accompagner sur l'heure du lunch pour vous présenter la musique francophone, la musique d'ici, celle qu'on aime évidemment avec le lunch 100% Québec. On aura ce qu'on appelle le buzz. Ça, c'est la nouveauté du jour. Sans oublier notre fameux top 3. Trois pièces musicales qui se démarquent, des pièces qu'on aime entendre, évidemment, puis qu'on est en mesure de chanter. C'est ça un peu le but du lunch 100% Québec, d'autant plus que de nombreux artistes qui s'y présentent seront de passage dans une foule de festivals au cours des prochains jours, prochains week-ends notamment, parce que c'est la belle saison, c'est l'été, il faut en profiter. Mais en musique, voici le trio Léa Jarry, Emmanuel Boucher et Megan Lebel avec Soleil Rosé, que voici maintenant sur ta radio, It's Country. Bon midi.

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3: Tout seul avec Québec Redneck Bluegrass Project, une formation musicale qu'on aime bien entendre et les gars donnent toute une performance lors de prestations sur scène. La prochaine, elle est signée Benny Jones. Je vous présente Vérité Conséquence pour le lunch 100% Québec.
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0: Dernière séquence musicale, on a entendu Deluxe Rodeo avec Juste toi et moi. C'était précédé de Laurence Saint-Martin et cette reprise de Daniel Bélanger, Sèche tes plats. D'ailleurs, Laurence Saint-Martin qui poursuit sa tournée de spectacle un peu partout au Québec. Et il y avait aussi Mylène Vallée avec Dans tous les sens. 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
1: Roméo, c'est le titre de l'album de Megan Lebel qu'on a vu, entre autres, interpréter les hymnes nationaux lors de la série du Canadien de Montréal au Centre Bell, alors qu'on recevait les Sabres de Buffalo. La prochaine, Lex Rose, droit devant, c'est parti, là maintenant, sur ta radio Hit Country. Bon midi.
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1: Le top 3, c'est évidemment, ça le dit par lui-même, trois chansons qu'on retrouve parmi les plus populaires qui sont au top. Donc pour aujourd'hui, c'est sans grande surprise qu'on retrouve l'interprétation ou la version qu'en a fait Francis de Grandpré d'un succès de Kevin Parent de son album Pigeon d'argile. On va s'offrir Father on the Go qui est au numéro 3. Au numéro 2, une autre habituée du top 3, mais c'est difficile pour elle d'atteindre la première position. Hein? Andy Theriault est là avec sa chanson Danser ici qui se retrouve numéro 1. Et numéro 2, je devrais dire. Numéro 1, il est réservé pour Vince Lemire avec À la bonne place. Donc 3, 2, 1, c'est parti pour le top 3 pour aujourd'hui, lundi, sur ta radio Hit Country.
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1: Numéro 3, on retrouvait Francis de Grandpré avec Fighter on the Go. Numéro 2, la Montréalaise Andy Thériault est là avec sa chanson Danser ici. Elle qui parcourt les routes de la province pour nous présenter son matériel. Comme numéro 1, on retrouve un gars qui a travaillé fort dans les dernières années. Lui qui récolte tout le succès de ce travail accompli au cours des dernières années. Je vous présente Vince Lemire, qui est numéro 1 une autre fois, ben oui, avec sa chanson « À la bonne place » que je vous offre là maintenant pour le top 3 de ce lundi 13 juillet pour le lunch 100% Québec sur ta radio Hit Country. Alors c'est parti, on écoute ensemble et on découvre, mais surtout on apprécie, la chanson numéro 1 avec Vince Lemire.
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1: Ouais, même si c'est la période des vacances pour plusieurs d'entre nous, la radio prend pas de vacances. Non, pas du tout. Alors, on poursuit sur cette lancée musicale à saveur country tout l'après-midi. Profitez-en bien, peu importe ce que vous allez faire. Merci d'avoir choisi Hit Country. Là-dessus, je vous dis à demain midi pour une autre édition du Lunch 100% Québec. Salut!

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6: Bonjour, ici Maurice Chassaigne. La Banque du Canada doit annoncer mercredi sa cinquième décision de l'année concernant les taux d'intérêt. La plupart des économistes s'attendent à ce que le taux directeur demeure inchangé à 2,25%. La Coalition québécoise pour vieillir en santé propose de mettre en place un régime national d'allocation à l'autonomie financé par les cotisations des contribuables. Ce régime servirait à financer le soutien à domicile et à construire davantage de places d'hébergement pour les aînés. Et les Inuits de Pessamit ont rejeté hier à 63% l'entente conclue avec Hydro-Québec et le gouvernement du Québec, destinée à régler une fois pour toutes les débats juridiques qui durent depuis des années et permettre le développement de projets énergétiques. Cette entente prévoyait le versement de plus de 2,5 milliards de dollars sur 50 ans à cette communauté de 4000 âmes vivant sur la côte nord. C'était vos manchettes.
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7: Ici Michel Scarpino. Le gouvernement fédéral transférera à Québec 70 millions de dollars sur 5 ans provenant du Fonds pour la santé mentale des jeunes. L'enveloppe contribuera notamment à la création de 4 nouveaux sites d'aire ouverte ainsi que d'un site mobile. Il s'agit d'endroits qui s'adressent aux jeunes de 12 à 25 ans, offrant différents services gratuitement avec ou sans rendez-vous. Des arrêts de production de 10 à 21 jours sont prévus au cours de l'été dans les usines de sciage de Domtar. Les arrêts permettront de faire l'entretien de l'équipement et de réduire l'inventaire. Domtar affirme qu'il ne faut pas voir cela comme un signal d'alarme, d'autant plus que les signaux de prix sont légèrement positifs à court terme. Et puis le magnat de la mode Peter Nygaard comparaîtra aujourd'hui devant le tribunal de Montréal pour répondre d'accusations d'agression sexuelle et de séquestration. C'était vos actualités Arsenal Média.
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14: Bon lundi après-midi, bon début de semaine sur la source du country à Lac Mégantic. C'est votre radio du 106.7, Sylvain Caron qui vous retrouve avec la bonne humeur habituelle. La bonne musique country, ben ça c'est une garantie. Et puis, c'est un risque d'averse qui demeure à 30% pour ce soir, cette nuit. Ça devrait augmenter pour la journée de demain. Toujours très chaud et humide dans la région, je comprends donc. Les airs conditionnés, les climatiseurs fonctionnent à plein régime. D'ailleurs, on va revenir un peu plus tard dans l'émission de ces climatiseurs. Il faut bien les entretenir aussi. Ah, ça, c'est important de le faire. Et puis, on va revenir avec la Coupe du Monde, malgré la journée de congé. C'est donc une grosse journée qui se prépare demain. Et revenir aussi pour les activités dans la région avec le Beach Party, le Super Beach Party, qui sera présenté du côté de Saint-Ludger vendredi prochain. On y revient un peu plus tard tantôt. On laisse la place en musique à Corley Johnson sur le 106.7.

Petit retour sur la soirée d'hier du côté du Festival d'été de Québec avec Louis Fonzi qui était de passage avec des réactions qui ont été un peu mitigées parce qu'on s'attendait à ces grands succès. On les a eus peut-être plus sur le tard, selon certains, avec Zach Top pour la portion musicale Country, parce que vous êtes sur la source de la musique Country.

incursion pour le Festival d'été de Québec de ce samedi, donc avec la présence de Louise Fonzie. Après donc un lancement avec du métal à fond de train, ben là c'était un peu plus doux, on pourrait le dire de cette façon-là, parce que Louise Fonzie fait bien sûr dans le latino, et puis la première heure qui a été tranquille selon plusieurs, c'est un peu ce qu'on peut lire dans le Journal de Québec, mais par la suite, en deuxième portion de son spectacle, ben là, il est allé avec ses plus grands succès, dont Despacito, au plus grand bonheur à des fans qui étaient sur place. Donc, ça va se poursuivre, bien sûr, ce soir pour le Festival d'été de Québec. Avec performance, aussi, on va y revenir plus tard au cinéma de quelques films, dont la nouveauté qui était en place pour Moana. Et, ben, ça fait partie de la bande-annonce de Toy Story. Voici Taylor Swift. 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

continue avec le cinéma box-office nord-américain à surveiller au cours des prochains instants avec une grande déception, malgré que le film est terminé au numéro 1. Disons que c'était pas les chiffres espérés du côté de Disney, avec la musique qui repart de plus belle pour ce lundi après-midi sur la source du country avec Sylvain jusqu'à 17h.

0: top 5 du box-office nord-américain avec Young Washington, film historique qui conserve quand même sa cinquième place avec une récolte de un peu plus 6 millions de dollars. Evil Dead Burn qui est en quatrième position avec une récolte de 13 700 000 dollars pour son premier week-end en salle. Toy Story 5 qui est toujours dans le top 3 avec une récolte de 18,5 millions de dollars pour le dernier week-end après 4 semaines de sortie. On dépasse les 400 millions de dollars en Amérique du Nord. Des Mignons et des Monstres, ben, quand même, deuxième place. C'était le numéro 1 du week-end dernier avec plus de 20 millions de dollars amassés. Et Moana, la légende du bout du monde, déception, malgré sa première place, c'est 43 millions de dollars.
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0: Météo. C'est partiellement nuageux, un 30% de risque d'averse pour ce soir avec un minimum à 18 degrés et on augmente les risques d'averse pour demain. On a le temps de recevoir quand même de bonnes percées de soleil et à risque d'orage également. Maximum à 30, humidex à 38.

Shania Twain nous prépare tranquillement à son nouvel album le 24 juillet prochain, Little Miss Twain, et il y a une chanson de cet album qui est issu depuis vendredi. D'ailleurs, on va pouvoir vous parler de cette chanson au cours des prochaines avec la gang des Fils du Diable.

Vendredi, Shania Twain a profité de l'occasion pour lancer une nouvelle chanson Faded Blue Jeans, à qui va faire partie de son nouvel album Little Miss Twain, qui sera disponible le 24 juillet prochain. Et ça met en vedette Josh Homme de la formation Queens of the Stone Age, chanson peut-être un peu plus country blues. Ce sera à découvrir sur, bien sûr, les différentes plateformes et sur l'album complet qui sera disponible le 24 juillet prochain. Morgan Wallen vient prendre la vedette au cours des prochains instants. En musique, collaboration de Post Malone. 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

Dans son titre de son plus récent album, Foraine de Liagerie, qu'on vient d'entendre en musique dans quelques instants, on va pouvoir revenir sur ce qui est à surveiller. Malheureusement, autre vedette internationale qui est décédée au cours des dernières heures. Et on pourra vous rejaser de tout ça avec la présence d'Alexandre Junior Meunier en musique dès maintenant.

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1: Malheureusement, autre acteur bien connu qui est décédé, ou à tout le moins, si vous avez suivi le film culte Jurassic Park, vous connaissez l'acteur Sam Neill, qui est célèbre pour avoir incarné le paléontologue Alan Grant dans la série. Pour ce qui est de cet acteur australien âgé de 78 ans, qui est décédé en début de semaine. Donc aujourd'hui, ça a été annoncé dans un communiqué de sa famille qui qualifie son décès de soudain et absolument inattendu. Lui qui était donc entouré de sa famille, il s'est éteint avec la dignité qui a caractérisé toute sa vie, a indiqué le communiqué. Néo-Zélandais qui avait révélé dans ses mémoires publiées en 2023 qu'il était peut-être en train de mourir d'un lymphome Hodgkin de stade 3. Monsieur Neill qui avait déclaré en avril dernier à la chaîne australienne Channel 7 News qu'il vivait avec un cancer du sang depuis environ 5 ans. Donc c'est peut-être la raison justement de son décès.
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7: Ici Michel Scarpino. Le gouvernement fédéral transférera à Québec 70 millions de dollars sur 5 ans provenant du Fonds pour la santé mentale des jeunes. L'enveloppe contribuera notamment à la création de 4 nouveaux sites d'aire ouverte ainsi que d'un site mobile. Il s'agit d'endroits qui s'adressent aux jeunes de 12 à 25 ans, offrant différents services gratuitement avec ou sans rendez-vous. Des arrêts de production de 10 à 21 jours sont prévus au cours de l'été dans les usines de sciage de Domtar. Les arrêts permettront de faire l'entretien de l'équipement et de réduire l'inventaire. Domtar affirme qu'il ne faut pas voir cela comme un signal d'alarme, d'autant plus que les signaux de prix sont légèrement positifs à court terme. Et puis le magnat de la mode Peter Nygaard comparaîtra aujourd'hui devant le tribunal de Montréal pour répondre d'accusations d'agression sexuelle et de séquestration. C'était vos actualités Arsenal Média.
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1: On commence la semaine en force avec un top 3 anglophone, pas piqué des verres, parce que parmi nos invités, on a Jason Aldean en réserve tantôt, Alex Warren et la collaboration de Jelly Roll. Mais tout d'abord, allons-y avec Luke Combs.
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1: Ah ben pour les gens qui ont le bonheur d'avoir l'air climatisé à la maison, Dieu sait que c'est utile pour les temps qui courent. Avec, ben, ça prend un bon entretien aussi de votre système d'air climatisé pour éviter des problèmes. Parce que oui, ça peut en causer à quelque part. On va en reparler avec la belle Sandrine Hébert qui s'installe pour notre lundi après-midi sur la source du country.

En tout cas, on peut saluer les gens qui travaillent dans le domaine de la climatisation parce que je sais que vous avez de la job en masse par les temps qui courent avec ben, la beauté d'avoir un climatiseur avec ses bienfaits, bien sûr, pour à tout le moins le bien-être. La santé, certes, mais il faut faire attention parce que dans le Journal de Québec, on mentionne que le climatiseur mal entretenu avec des systèmes de climatisation qui salissent à la longue, concentrent les poussières et les pollens, aussi des moisissures et des bactéries. Et si elles sont présentes dans votre air climatisé, ben, les moisissures peuvent libérer des spores qui peuvent incommoder les enfants, les aînés, ceux qui ont des problèmes respiratoires ou qui ont donc des risques de déjà de maladies, crises d'asthme aussi qui peuvent survenir à ce moment-là. Donc, on peut faciliter la prolifération de la bactérie comme la Legionella, responsable de la Legionellose. Donc, à faire attention avec un bon entretien.

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Pete Fortier en musique sur la source du country. Votre radio Head Country, elle lance une nouvelle chanson. C'est fait, c'est disponible sur les plateformes. Une version acoustique d'un de ses récents succès. Entre-temps, Belle Balade, partie pour Veiller tard avec Mélissa Ouimet.

Elle a lancé une toute nouvelle chanson disponible sur les différentes plateformes. C'est une version acoustique de sa chanson Disco Ball qui est maintenant disponible. Donc, si ça vous intéresse pour ce qui est de la belle Mélissa Ouimet qu'on vient d'entendre en musique sur Head Country, ça va se poursuivre dans quelques instants. Bien sûr qu'on aura

0: Pour vous, les détails, la météo, hein, ça nous intéresse. Pour les gens qui sont en vacances actuellement, profitez-en. Gang de chanceux, des miennes s'en viennent, tranquillement, pas vite. Et on va se gâter les oreilles avec du Hélène Anglais de l'autre côté.
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0: Météo. Partiellement nuageux ce soir, cette nuit, 30% de risque d'averse, minimum à 18 degrés, alors que demain, on a une portion de soleil en avant-midi. Par la suite, 60% de risque d'averse ou d'orage. 30 comme maximum, UDEX à 38, retour du soleil, quelques nuages et 70% de risque d'averse.

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Ah, ben il est question de ce qui se passe chez nous. Actualité. Également activité à surveiller pour les prochains jours parce qu'on est en plein dedans cette belle période d'été. Vacances de construction aussi qui approche peu à peu. Et la musique de Gab Forêt.

0: On a le gros party, le beach party qui se prépare vendredi prochain avec les activités du côté de Saint-Ludger avec les formations This Side Up et Solid Rock Band. Vendredi 17 juillet dès 18h30, il y aura des groupes locaux et aussi des jeux gonflables pour toute la famille. Bar et cantine sur place. Et tous les profits sont utilisés pour faire des activités jeunesse. Donc, manquez pas ça pour cette activité à l'OTJ de Saint-Ludger. D'ailleurs, on aura la chance d'y revenir sur Hit Country en cours de semaine.
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va en revenir avec une portion sportive. Ça, c'était un petit peu plus tard tantôt. Coupe du monde de soccer avec journée de congé aujourd'hui, mais les choses sérieuses reprennent sous peu. Mais aussi, on va revenir avec, puis je suis certain que vous l'avez remarqué à travers le temps, des produits d'antan qui ont changé de goût aujourd'hui. On dirait que c'est plus... Disons que c'est plus la même chose, comme bien des affaires, vous allez me dire, des produits d'épicerie qui ont perdu de leur qualité, peut-être même un peu de leur saveur à travers le temps avec des changements d'ingrédients. Gis Mongeon nous donne une autre raison de boire.

0: C'est des produits qu'on achetait de une certaine époque qui perdurent dans le temps, mais qui ont changé peut-être un petit peu de goût en raison de leur transformation par rapport à ce qu'on avait avant. Les biscuits Ritz, je ne sais pas si vous avez remarqué, ça me semble que ça goûte moins le beurre que ça goûtait les biscuits Ritz, puis disons que ça s'émiette plus facilement qu'à une certaine époque. Les fameux biscuits Chips Ahoy, ben oui, avec les petites pépites de chocolat, ben ça a essuyé des critiques après avoir été modifié au niveau de la recette, des nouveaux biscuits qui ont un goût beaucoup différent de la version classique que l'on a connue. Également, pour les desserts glacés, Breyers, à la base de produits laitiers, là aussi il y a eu des transformations à travers le temps. Disons que le goût est un peu différent. Les chips de tortilla Tostitos. Bon, pour ma part, j'aime tellement les chips que je vois pas tant de différence. Ni pour les chips Ruffles. Oui, peut-être qu'il y a eu des différences à travers le temps. Bon, coudonc.
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4: Ici Michel Scarpino, voici le bilan de l'actualité. Le ministre de l'Économie, de l'Innovation et de l'Énergie, Bernard Drainville, a annoncé ce matin de nouvelles initiatives visant à former plus de travailleurs en aérospatial. Ainsi, l'École nationale d'aérotechnique de Longueuil augmentera sa capacité d'accueil de 70 % dans les programmes de diplôme d'études collégiales en mécanique d'aéronef et en avionique dès l'automne 2026. Et sur le long terme, Québec souhaite également établir un deuxième campus de l'ENA qui sera situé sur la rive nord. Deux nouvelles formations seront déployées dans l'arrondissement de Saint-Laurent, dans les installations de Bombardier et à Mirabel. Et d'ailleurs, des projets pilotes, ces deux formations devraient devenir permanentes à l'automne 2027 et permettront aux étudiants d'obtenir une attestation d'études collégiales. Une juge de la Cour du Québec à Montréal a reconnu coupable d'agression sexuelle et de séquestration le mania de la mode Peter Nygaard. Les éléments de preuve présentés par la Couronne ont montré qu'il avait profité de sa position de créateur de mode renommé pour séduire des jeunes femmes. Celui qui a fondé l'entreprise de vêtements pour femmes Nygaard International a comparu par visioconférence. Les faits présumés se seraient déroulés à Montréal entre novembre 1997 et novembre 1998. Les résidents canadiens ont davantage voyagé aux États-Unis le mois dernier, mais le nombre de visiteurs est resté bien en deçà des niveaux de 2024, a indiqué aujourd'hui Statistique Canada. Les chiffres préliminaires montrent que le nombre de voyages de retour des États-Unis effectués par des résidents canadiens a augmenté de 3,2 % en juin par rapport à l'année précédente pour atteindre 1,7 million. Il s'agit du troisième mois consécutif de hausse par rapport à l'an dernier. L'agence précise que cette hausse est due à une progression du nombre de voyages en automobile, alors que les allers-retours en avion ont diminué. Voilà, c'est tout pour vos actualités Arsenal Média. On vous souhaite une bonne fin de journée à notre antenne.
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Journée de congé pour la Coupe du monde de soccer, mais ça va repartir de plus belle avec, ah ben là, la portion hyper sérieuse. Il ne reste que quelques équipes en lice pour le titre majeur.

0: connais des Français, moi, qui seront à l'affût demain parce que c'est l'affrontement entre la France et l'Espagne, demi-finale de la Coupe du monde de soccer. Et par la suite, parce qu'on a un match par jour, vous comprendrez, là, il reste peu d'équipes en lice et on va surveiller l'Angleterre face à l'Argentine. Autre match de demi-finale. Des matchs qui ressemblent plus peut-être même à des finales qu'à des demi-finales. Les méga-puissances qui s'affrontent et ce sera vraiment intéressant à surveiller. On va surveiller nous, la musique de Mumford & Sons en collaboration avec Chris Stapleton dans quelques instants sur la source du country.
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0: dans l'histoire de la musique country, 1962, c'est l'anniversaire de Rhonda Manson, qui, chanteuse, compositrice, multi-instrumentiste américaine. Elle a été nommée 8 fois aux Grammy Awards et remporté celui du meilleur album Bluegrass en 2017 et a fait son entrée au Grand Ole Opry en 2020. On a Alabama qui lançait Jukebox in My Mind, deuxième extrait de leur album Pass It On Down en 1990. Et Alan Jackson lançait Love's Got a Hold on You, donc le dernier extrait de son deuxième album en carrière.
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0: Météo. Au fur et à mesure que la semaine avance, on augmente les risques d'averse. Ce soir, c'est un faible 30% de risque d'averse avec un minimum à 18 degrés, mais demain, ça passe à 60% de risque d'averse, risque d'orage avec un maximum à 30 degrés et 70% de risque d'averse mercredi.

C'est rare que je parle de loterie. Alors, je vais pouvoir le faire dans quelques instants parce que le gros lot de vendredi n'est pas encore réclamé. Il a été gagné au Québec. C'est quand même un gros magot. Donc, ça vaut la peine de vérifier ses billets d'automax.

tirage vendredi dernier du Loto Max et le gros lot de 25 beaux millions de dollars. Et donc, a été remporté au Québec. Donc, on recherche toujours du côté de l'Auto-Québec le gagnant ou la gagnante, justement, de ce gros magot. Comme vous en avez parlé là, si jamais c'est vous qui êtes gagnant, vous savez que vous pouvez séparer avec votre animateur favori. Ben, vous laissez mes coordonnées là-dessus. Bon, on vous souhaite la meilleure des chances. Si c'est le cas, ben, tant mieux, Seigneur, avec Tucker Wetmore pour la musique. 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

Samedi soir, ils étaient à Matane dans le cadre de Matane en lumière avec un bon spectacle qui était proposé là-bas pour la gang des gars du Nord. Alors que s'installe la pétillante, tout sera du four qui nous chante dans le temps dans ce dernier segment avant de lancer le retour à la maison partout sur le réseau Red Country avec Sylvain qui nous accompagne jusqu'à 17h. On lâche pas.

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1: Ça se poursuit dans quelques instants avec l'émission du retour à la maison avec Paul Chapman pour une partie du réseau. Manon Bisson sera là pour le secteur Lac-Mégantic. Et de mon côté, ben moi, je vous souhaite de très bons moments avec ce retour à la maison. La prudence est de mise, évidemment, parce que, bon, plus on approche des vacances de la construction, et vous le constatez, là, au cours de la fin de semaine, il y avait pas mal de monde sur les routes, donc on est vigilant de ce côté-là. Et puis, on profite pleinement de cette soirée qui s'amène avec votre radio Hit Country. De notre côté, ben, on va pouvoir se reparler demain, sans faute, à compter de 14 heures. Ce sera le cas tout au long de la semaine. Sylvain Caron qui vous souhaite de bons moments. Et on se retrouve demain, 14 heures, avec un suivi, bien sûr, pour la journée de demain de la Coupe du monde de soccer, parce que c'est un gros match. On en parlait un peu plus tôt avec la France qui sera en action. Et puis, il y a d'autres choses à se jaser dans l'actualité de la musique country, parce que vous êtes au bon endroit. Et continuez de nous suivre aussi sur hitcountry.com.
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6: Ici Michel Scarpino, voici le bilan de l'actualité. Le ministre de l'Économie, de l'Innovation et de l'Énergie, Bernard Drainville, a annoncé ce matin de nouvelles initiatives visant à former plus de travailleurs en aérospatial. Ainsi, l'École nationale d'aérotechnique de Longueuil augmentera sa capacité d'accueil de 70 % dans les programmes de diplôme d'études collégiales en mécanique d'aéronef et en avionique dès l'automne 2026. Et sur le long terme, Québec souhaite également établir un deuxième campus de l'ENA qui sera situé sur la rive nord. Deux nouvelles formations seront déployées dans l'arrondissement de Saint-Laurent, dans les installations de Bombardier et à Mirabel. Et d'ailleurs, des projets pilotes, ces deux formations devraient devenir permanentes à l'automne 2027 et permettront aux étudiants d'obtenir une attestation d'études collégiales. Une juge de la Cour du Québec à Montréal a reconnu coupable d'agression sexuelle et de séquestration le mania de la mode Peter Nygaard. Les éléments de preuve présentés par la Couronne ont montré qu'il avait profité de sa position de créateur de mode renommé pour séduire des jeunes femmes. Celui qui a fondé l'entreprise de vêtements pour femmes Nygaard International a comparu par visioconférence. Les faits présumés se seraient déroulés à Montréal entre novembre 1997 et novembre 1998. Les résidents canadiens ont davantage voyagé aux États-Unis le mois dernier, mais le nombre de visiteurs est resté bien en deçà des niveaux de 2024, a indiqué aujourd'hui Statistique Canada. Les chiffres préliminaires montrent que le nombre de voyages de retour des États-Unis effectués par des résidents canadiens a augmenté de 3,2 % en juin par rapport à l'année précédente pour atteindre 1,7 million. Il s'agit du troisième mois consécutif de hausse par rapport à l'an dernier. L'agence précise que cette hausse est due à une progression du nombre de voyages en automobile, alors que les allers-retours en avion ont diminué. Voilà, c'est tout pour vos actualités Arsenal Média. On vous souhaite une bonne fin de journée à notre antenne.
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7: Bon lundi, Mégantic. Bon retour à la maison. Manon qui s'installe avec toi jusqu'à 19h. Évidemment, autant pour vous accompagner sur la route ou pendant la préparation du souper. Fait encore chaud, hein, mais gardez l'œil sur le ciel puisque quelques orages pourraient se manifester en début de soirée. Au programme, Music Country, évidemment, actualité d'ici et tout ce qu'il faut pour terminer cette journée du 13 juillet en excellente compagnie, la mienne et la vôtre, évidemment. On part ça tout de suite sur Hit Country avec la musique de Cody Johnson et de Fawn. 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

Le Centre d'action bénévole du Granit célèbre cette année son 40e anniversaire. Et pour souligner l'occasion, un certificat de reconnaissance a récemment été remis à l'organisme qui offre depuis 4 décennies de nombreux services essentiels à la population de la MRC du Granit. Cet hommage vise aussi à reconnaître le travail des bénévoles, des employés, des administrateurs et de toutes les personnes qui contribuent quotidiennement à la mission du Centre. Félicitations à toute l'équipe du Centre d'action bénévole du Granit et bon 40e anniversaire! Et si jamais vous croisez qui que ce soit qui est en lien justement avec le CAB, eh bien, souhaitez-leur donc un excellent 40e anniversaire et surtout, donnez-leur une petite tape dans le dos parce que c'est incroyable et extraordinaire ce qu'ils font jour après jour! 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
1: Ottawa versera 70,8 millions de dollars au Québec sur 4 ans pour améliorer l'accès aux services de santé mentale chez les jeunes. L'argent va servir principalement à développer le réseau Air Ouverte qui accompagne gratuitement et confidentiellement les jeunes de 12 à 25 ans. Dans un même endroit, ils peuvent recevoir de l'aide en santé mentale, mais aussi consulter pour des problèmes de consommation, de santé physique ou sexuelle et obtenir un soutien social. Des services d'accompagnement par les pairs seront également offerts aux jeunes et à leurs familles. L'objectif, en fait, est de permettre aux jeunes, notamment ceux qui sont moins bien desservis, d'obtenir de l'aide plus rapidement et directement dans leur communauté. En 2022, un jeune Canadien sur 4 avait reçu un diagnostic de trouble de la santé mentale.
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1: Du côté météo, c'est généralement nuageux avec 60% de risque d'averse ce soir. Minimum 18. Demain mardi, c'est plutôt nuageux avec des averses et des orages. Maximum 30, humidex à 38.
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1: Et mercredi, on prévoit du soleil et des nuages avec un maximum à 26.

Parlons économie, la Banque du Canada devrait laisser son taux directeur inchangé à 2,25% ce mercredi. C'est du moins ce que prévoient les 36 économistes sondés par l'agence Reuters. Après plusieurs mois d'ajustement, la Banque centrale semble donc vouloir prendre une pause pour observer l'évolution de l'inflation et de l'économie canadienne. Elle profitera aussi de cette annonce pour présenter ses nouvelles prévisions concernant la croissance économique. Pour les propriétaires, les personnes qui souhaitent emprunter, ça signifie que les taux ne devraient pas bouger pour le moment. 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

Notre première heure tire déjà à sa fin et dans les prochaines minutes, évidemment, tu auras toujours droit à de l'excellente musique country. On aura un bulletin d'information également. Je te parle météo pour le début de cette deuxième heure. Également, je vois du côté musical Alex Warren en compagnie de Jelly Roll et la pièce Bloodline. Jelly Roll qui sera en spectacle dimanche du côté du Festival d'été de Québec et Alex Warren qui, lui, était du côté du Centre Bell, rien de moins, mercredi dernier. Alors, c'est évident que tu peux pas manquer ça. Je t'invite donc à rester à l'écoute. Mais pour l'instant, je t'offre l'excellente musique de Laurence Saint-Martin avec Ciao Bye!

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7: Ici Michel Scarpino, le ministre de l'Économie, de l'Innovation et de l'Énergie, Bernard Drinville, a annoncé de nouvelles initiatives pour former plus de travailleurs en aérospatial. Ainsi, l'École nationale d'aérotechnique de Longueuil augmentera sa capacité d'accueil de 70% dans les programmes de diplôme d'études collégiales en mécanique d'aéronef et en avionique dès l'automne prochain. Sur le long terme, Québec souhaite également établir un deuxième campus de l'ENA qui sera situé sur la rive nord. Les résidents canadiens ont davantage voyagé aux États-Unis le mois dernier, mais le nombre de visiteurs est resté bien en deçà des niveaux de 2024, a indiqué Statistique Canada. Les chiffres préliminaires montrent que le nombre de voyages de retour des États-Unis effectués par des résidents canadiens a augmenté de 3,2% en juin par rapport à l'an dernier pour atteindre 1,7 million. C'est le troisième mois consécutif de hausse par rapport à l'an dernier, mais l'agence précise que cette augmentation est due à une progression du nombre de voyages en automobile, alors que les allers-retours en avion ont diminué. C'était vos actualités Arsenal Média.
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14: Côté météo, ce soir, c'est généralement nuageux. On a quand même un 60% de probabilité d'averse en soirée, minimum à 18. Demain, mardi, c'est plutôt nuageux avec 60% de risque d'averse et d'orage, maximum 30. Humidex à 38. Mercredi, on prévoit du soleil et des nuages avec 30% de probabilité d'averse et un maximum à 26. Par contre, je veux revenir quand même sur la soirée de demain soir parce qu'on prévoit des averses en soirée, mais également des risques d'orage. Donc voilà, t'es informé de ce côté-là. Alors, tel que promis, je t'offre la musique d'Alex Warren et de Jelly Roll avec Bloodline.
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OK, Daniel Jacob devient le nouvel entraîneur-chef du Rocket de Laval. Le Québécois qui était adjoint avec l'équipe depuis deux saisons succède à Pascal Vincent, qui est lui maintenant du côté du Kraken de Seattle comme adjoint. Entraîneur adjoint, voilà. Les Sabres de Buffalo ont aussi accordé un contrat de 4 ans et 18 millions de dollars américains à Peyton Krebs. L'attaquant canadien de 25 ans vient de connaître sa meilleure saison avec 12 buts et 27 passes. Au baseball, le concours de coups de circuit des Ligues majeures a lieu ce soir du côté de Philadelphie. L'événement commence à 20h et sera diffusé pour la première fois sur Netflix. Alors voilà, Keep More avec She's Mine du côté musical. 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

0: J'ai terminé la première saison de la nouvelle adaptation de La Petite Maison dans la Prairie sur Netflix en fin de semaine et je peux vous dire une chose, je l'ai complètement dévorée. On retrouve évidemment l'univers de la famille Ingalls, mais dans une version revisitée, plus moderne, dans son rythme et dans sa façon de raconter l'histoire. Ce qui m'a aussi fait plaisir, c'est de voir une comédienne québécoise dans la distribution, Catherine Bérubé, qu'on connaît notamment pour son rôle dans Alerte, interprète Elisa, la sœur de Caroline Ingalls. Les huit épisodes de la saison 1 sont disponibles sur Netflix et ça se regarde vraiment rapidement. De mon côté, une fois que j'ai commencé, j'ai eu beaucoup de difficultés à arrêter. Et la bonne nouvelle, c'est que Netflix a déjà confirmé qu'il va avoir une saison 2. Alors, si vous aimez les séries d'époque, les histoires de famille et les grands paysages, ça pourrait vraiment devenir votre prochaine série à regarder. Et je te le dis tout de suite, la saison 1, elle est complètement à part de ce qui va s'en venir par la suite. Pourquoi? Ben, je t'invite à aller le regarder et tu comprendras quand même assez rapidement.
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0: Dans le monde artistique, le cinéma est en deuil. L'acteur Sam Neill, connu mondialement pour son rôle du docteur Alan Grant dans Jurassic Park, est décédé à l'âge de 78 ans. Sa famille affirme que sa mort a été soudaine et inattendue. Au cours de sa carrière, il avait également joué dans Le Piano, Peaky Blinders et À la poursuite d'Octobre Rouge. Au Québec, c'est une soirée importante pour Soulja, le rappeur de Limoilou, qui prend d'assaut les plaines d'Abraham au Festival d'été de Québec avec une carte blanche conçue spécialement pour l'occasion. Le spectacle sera présenté en trois tableaux avec des décors et des visuels pensés pour plonger complètement le public dans son univers. 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

Voilà, Mégantic, c'est officiellement terminé pour toi et moi, du moins pour aujourd'hui. Évidemment, on se donne rendez-vous demain matin, 6h, pour notre deuxième Country Club de la semaine. Et on peut déjà compter les dodos avant le retour de Danny Côté. Lui, peut-être qu'il compte pas actuellement les dodos, mais pour tous ceux qui l'apprécient énormément, ben sache qu'il sera de retour lundi prochain. Ceci étant dit, merci de nous avoir choisis. Je te souhaite une excellente soirée à notre antenne et je te dis à demain. Bye! 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
1: Ici Michel Scarpino, le ministre de l'Économie, de l'Innovation et de l'Énergie, Bernard Drinville, a annoncé de nouvelles initiatives pour former plus de travailleurs en aérospatial. Ainsi, l'École nationale d'aérotechnique de Longueuil augmentera sa capacité d'accueil de 70 % dans les programmes de diplôme d'études collégiales en mécanique d'aéronef et en avionique dès l'automne prochain. Sur le long terme, Québec souhaite également établir un deuxième campus de l'ENA qui sera situé sur la rive nord. Les résidents canadiens ont davantage voyagé aux États-Unis le mois dernier, mais le nombre de visiteurs est resté bien en deçà des niveaux de 2024, a indiqué Statistique Canada. Les chiffres préliminaires montrent que le nombre de voyages de retour des États-Unis effectués par des résidents canadiens a augmenté de 3,2 % en juin par rapport à l'an dernier pour atteindre 1,7 million. C'est le troisième mois consécutif de hausse par rapport à l'an dernier, mais l'agence précise que cette augmentation est due à une progression du nombre de voyages en automobile, alors que les allers-retours en avion ont diminué. C'était vos actualités Arsenal Média.
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